0: explose. 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

0: 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Il est 3h. 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
1: Bonjour à tous. Bélier, tout se débloque enfin. Vous reprenez ce que vous avez mis en pause fin juin. Vous progressez plus librement.
2: Taureau, vous gagnez en liberté, en indépendance. Vos échanges et vos déplacements sont facilités et votre vie sociale s'ouvre davantage.
3: Gémeaux, un remboursement ou une aide financière va vous permettre de remettre vos comptes à flot.
4: À vous de bien gérer maintenant.
5: Cancer, Mercure se montre à nouveau très actif dans votre signe.
6: La communication avec vos proches s'améliore.
7: Lion, vos priorités évoluent.
8: Vous passez à des actions concrètes et mieux ciblées.
9: Vous êtes par conséquent plus efficace.
10: Vierge, une rencontre récente vous inspire et vous pousse déjà à envisager des projets futurs sérieux.
11: À deux, Balance, votre carrière est relancée.
12: Les négociations aboutissent enfin et répondent totalement à vos attentes.
13: Scorpion, même si vous n'aimez pas trop les imprévus, eh bien, aujourd'hui, vous allez les adorer.
14: Alors, accrochez-vous.
15: Sagittaire, un sujet évoqué le mois dernier revient sur le tapis. Et cette fois-ci, vous n'allez pas pouvoir y échapper.
16: Capricorne, de nouvelles positives arrivent après une trop longue période d'attente.
17: Vous pouvez relâcher la pression.
18: Verseau, vos idées sont bien reçues au travail.
19: Il est temps maintenant de les concrétiser pleinement.
20: Vous n'avez pas de temps à perdre.
21: Poisson, vous devez vous affirmer à la maison et poser un cadre clair et structurant, notamment avec vos enfants.
22: Belle journée à tous.
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0: 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Il est 7h.
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2: Bonjour à tous. La situation des cours d'eau est préoccupante en Wallonie. C'est ce qu'indique la cellule sécheresse de la région wallonne qui annonce le maintien de différentes mesures. Les faibles précipitations enregistrées depuis le 14 juillet, limitées à quelques orages localisés dans le sud du pays, n'ont pas permis d'améliorer durablement l'état des ressources en eau. Les restrictions déjà en vigueur sont donc maintenues, dont l'interdiction temporaire de la pêche dans les zones d'eau vive et mixte, la fermeture des tronçons kayak, la limitation de navigation et la suspension de l'exploitation de certaines centrales hydroélectriques. Le risque d'incendie reste toutefois modéré dans les milieux ouverts et faible en forêt. La Fédération des campings demande au gouvernement flamand d'assouplir les règles pour les piscines récréatives. Une demande alors que la région a décidé d'autoriser la baignade partout, sauf avis contraire, à partir de l'année prochaine. La Fédération plaide dès lors pour un assouplissement de la surveillance par des maîtres nageurs et des qualifications requises pour l'effectuer. Le secteur affirme être confronté depuis des années à une grave pénurie de maîtres nageurs. Il estime qu'une révision de la réglementation permettrait également d'étendre les horaires d'ouverture des piscines récréative pour les nageurs. Plus de 90 000 tonnes de pneus usés ont été valorisées en Belgique en 2025. Chaque pneu traité a trouvé un débouché précieux et durable comme nouvelle matière première sans aucune valorisation énergétique. C'est ce qu'annonce Recytailleur, l'organisme de gestion de pneus usés créé par les 6 principaux fabricants et importateurs de pneus. Elle agit désormais pour le compte de près de 770 membres. 60% des pneus usés collectés provenaient l'an dernier du secteur du tourisme et 30% des poids lourds. À l'étranger, l'Espagne déclare l'urgence nationale dans la région de Madrid et une province limitrophe en raison de l'avancée de plusieurs incendies. Ce dispositif permet à l'État de mobiliser davantage de ressources pour éteindre les feux. Plusieurs incendies se sont déclarés ces derniers jours en Espagne, soutenus par la vague de chaleur qui étouffe le pays. L'incendie le plus important ronge la province de Guadalajara à une centaine de kilomètres au nord de Madrid. Depuis jeudi de la semaine dernière, 32 000 hectares sont partis en fumée. Une 13e nuit consécutive de frappe américaine contre l'Iran. L'objectif avancé de forcer l'Iran à rendre des comptes et de réduire la menace que fait peser Téhéran sur la navigation internationale. Les gardiens de la révolution iranienne ont annoncé de leur côté avoir arrêté 3 pétroliers qui tentaient de franchir le détroit d'Hormuz. Ce passage stratégique pour les exportations mondiales d'hydrocarbures est pratiquement verrouillé par l'Iran depuis le début de la guerre. Un mot de sport et du cyclisme pour terminer. Richard Carapaz a remporté hier la 18e étape du Tour de France. L'Équatorien s'est imposé en solitaire après une étape de 185 km partie de Voiron. Il a devancé le Suisse Mauro Schmidt et l'Américain Matteo Jorgensen. Du côté de la météo, un temps assez variable et agréable pour nous accompagner ce vendredi. Au programme, une alternance de nuages et de belles éclaircies. Les maxima seront compris entre 20 et 26 degrés. C'est la fin de ce flash. Merci de nous suivre. Très belle matinée.
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1: Bonjour à tous. Bélier, tout se débloque enfin. Vous reprenez ce que vous avez mis en pause fin juin. Vous progressez plus librement.
2: Taureau, vous gagnez en liberté, en indépendance. Vos échanges et vos déplacements sont facilités et votre vie sociale s'ouvre davantage.
3: Gémeaux, un remboursement ou une aide financière va vous permettre de remettre vos comptes à flot.
4: À vous de bien gérer maintenant.
5: Cancer, Mercure se montre à nouveau très actif dans votre signe.
6: La communication avec vos proches s'améliore.
7: Lion, vos priorités évoluent.
8: Vous passez à des actions concrètes et mieux ciblées.
9: Vous êtes par conséquent plus efficace.
10: Vierge, une rencontre récente vous inspire et vous pousse déjà à envisager des projets futurs sérieux.
11: À deux, Balance, votre carrière est relancée.
12: Les négociations aboutissent enfin et répondent totalement à vos attentes.
13: Scorpion, même si vous n'aimez pas trop les imprévus, eh bien, aujourd'hui, vous allez les adorer. Alors, accrochez-vous.
14: Sagittaire, un sujet évoqué le mois dernier revient sur le tapis. Et cette fois-ci, vous n'allez pas pouvoir y échapper.
15: Capricorne, de nouvelles positives arrivent après une trop longue période d'attente.
16: Vous pouvez relâcher la pression.
17: Verseau, vos idées sont bien reçues au travail.
18: Il est temps maintenant de les concrétiser pleinement.
19: Vous n'avez pas de temps à perdre.
20: Poisson, vous devez vous affirmer à la maison et poser un cadre clair et structurant, notamment avec vos enfants.
21: Belle journée à tous.
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2: Bonjour, bonjour à tous. Le secteur de la construction semble se stabiliser en 2026. C'est ce qu'il ressort du rapport conjoncturel du Conseil central de l'économie, un organe consultatif qui regroupe syndicats et employeurs. Selon les partenaires sociaux, ce répit pourrait être de courte durée en raison du conflit au Moyen-Orient et d'un éventuel ralentissement des investissements publics. Un nouveau recul menace en 2027. Le conflit persistant au Moyen-Orient entraînerait une hausse des prix des matériaux, une baisse des revenus des ménages, une augmentation du chômage et enfin une hausse des taux d'intérêt. Un nouveau code de déontologie pour l'Institut professionnel des agents immobiliers a été approuvé par le Conseil des ministres juste avant la pause estivale du gouvernement. Le dossier porté par la ministre des Indépendants, Léonore Simonet, vise à actualiser le texte déjà en vigueur pour l'adapter au contexte social actuel en tenant compte notamment de l'utilisation de l'intelligence artificielle dans la profession. Il ne s'agit pour l'instant que d'un projet d'arrêté royal qui devrait entrer en vigueur dans quelques mois. Bruxelles aura droit à une seconde journée sans voiture dès l'année prochaine. La majorité bruxelloise souhaite originellement faire coïncider la nouvelle journée avec la fête du Lyris qui se tient le 8 mai. L'an prochain, le dimanche de cette semaine, coïncidera avec la fête des maires, ce qui avait engendré une levée de boucliers du côté des habitants et des commerçants. Mais à partir de 2028, le problème ne se posera plus. La deuxième journée sans voiture aura donc lieu le même week-end que la fête de Lyris. À l'étranger, la progression des incendies dans le sud-ouest de la France impose l'évacuation sans délai des premiers villages, dont la presqu'île du Cap Ferré. 800 pompiers luttent toujours contre les flammes qui ont déjà détruit plusieurs maisons dans cette région prisée des touristes. Près de 20 000 personnes avaient déjà été évacuées préventivement dans le secteur depuis le début de l'incendie mercredi. Parti de Somos, il a parcouru 4 800 hectares au nord du bassin d'Arcachon. En parallèle, un autre incendie a été déclenché par un véhicule jeudi près de Biscarrosse et s'est rapidement propagé. Une attaque de drone ukrainien a frappé tôt ce matin un entrepôt de Saint-Pétersbourg en Russie. Selon des images diffusées sur les réseaux sociaux et des médias locaux, des entrepôts qui appartiennent aux géants russes du commerce en ligne Whiteberries ont été visés. L'entreprise très populaire en Russie avait déjà été visée à deux reprises ces derniers jours. L'une des attaques près de Moscou avait tué 8 employés de l'équipe de nuit et provoqué des incendies qui ont pratiquement détruit les installations. Un mot de sport et du cyclisme pour terminer. Richard Carapaz a remporté hier la 18e étape du Tour de France. L'Équatorien s'est imposé en solitaire après une étape de 185 km. Il a devancé le Suisse Mauro Schmidt et l'Américain Matteo Jorgensen. Au classement général, le Slovène Tadej Pogacar conserve le maillot jaune de leader devant Remco Evenepoel deuxième et le Mexicain Isaac Del Toro troisième. Du côté de la météo, toujours un temps assez variable mais agréable pour nous accompagner ce vendredi. Au programme, une alternance de nuages et de belles éclaircies. Les maxima seront compris entre 20 et 26 degrés. C'est la fin de ce flash. Merci de nous suivre. Très belle journée.
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1: Bonjour à tous. Bélier, tout se débloque enfin. Vous reprenez ce que vous avez mis en pause fin juin. Vous progressez plus librement.
2: Taureau, vous gagnez en liberté, en indépendance. Vos échanges et vos déplacements sont facilités et votre vie sociale s'ouvre davantage.
3: Gémeaux, un remboursement ou une aide financière va vous permettre de remettre vos comptes à flot.
4: À vous de bien gérer maintenant.
5: Cancer, Mercure se montre à nouveau très actif dans votre signe.
6: La communication avec vos proches s'améliore.
7: Lion, vos priorités évoluent.
8: Vous passez à des actions concrètes et mieux ciblées.
9: Vous êtes par conséquent plus efficace.
10: Vierge, une rencontre récente vous inspire et vous pousse déjà à envisager des projets futurs sérieux.
11: À deux, Balance, votre carrière est relancée.
12: Les négociations aboutissent enfin et répondent totalement à vos attentes.
13: Scorpion, même si vous n'aimez pas trop les imprévus, eh bien, aujourd'hui, vous allez les adorer.
14: Alors, accrochez-vous.
15: Sagittaire, un sujet évoqué le mois dernier revient sur le tapis et cette fois-ci, vous n'allez pas pouvoir y échapper.
16: Capricorne, de nouvelles positives arrivent après une trop longue période d'attente.
17: Vous pouvez relâcher la pression.
18: Verseau, vos idées sont bien reçues au travail.
19: Il est temps maintenant de les concrétiser pleinement.
20: Vous n'avez pas de temps à perdre.
21: Poisson, vous devez vous affirmer à la maison et poser un cadre clair et structurant, notamment avec vos enfants.
22: Belle journée à tous.
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1: Bonjour à tous. Le gouvernement wallon veut intégrer les moyens issus des aides à la promotion de l'emploi dans le financement structurel et général des communes. Un avant-projet de décret en ce sens a été approuvé. Il est à présent soumis aux différentes instances consultatives. Ce nouveau mécanisme de financement pourrait entrer en vigueur le 1er janvier 2027 avec une période transitoire de 3 ans. L'avant-projet vise à adapter le financement en créant 2 dotations complémentaires au fonds des communes. L'une destinée aux 9 communes de plus de 50 000 habitants et l'autre à l'ensemble des autres communes. Il s'agira d'une dotation globalisée couvrant communes, CPS et régies communales. Le gouvernement bruxellois a nommé l'ancien ministre libéral Guy Van Engel à la présidence de la Société du logement de la région de Bruxelles-Capitale. L'ancien ministre bruxellois des Finances et du Budget remplace sa foi Nakremi, figure de proue de Voreuth qui avait été citée dans le reportage de la VRT sur les potentielles irrégularités au sein du foyer andorlectois. Un nouveau code de déontologie pour l'Institut professionnel des agents immobiliers a été approuvé par le Conseil des ministres juste avant les vacances. Le dossier porté par la ministre des Indépendants, Léonore Simonet, vise à actualiser le texte déjà en vigueur pour l'adapter au contexte social actuel, en tenant compte notamment de l'utilisation de l'intelligence artificielle dans la profession. Il ne s'agit pour l'instant que d'un projet d'arrêté royal qui devrait entrer en vigueur dans quelques mois. À l'étranger, plus de 23 000 personnes ont été évacuées au total dans les Landes en raison d'un incendie, dont 18 000 à Biscarrosse. Près de 600 pompiers luttent contre les flammes qui ont dévoré 2700 hectares de végétation. L'incendie a été déclenché par un fourgon qui a pris feu sur une route départementale qui traverse une forêt. Les occupants ont pu s'extraire à temps et aucun blessé n'est à déplorer. Cet incident majeur survient alors qu'un autre feu sévit depuis mercredi près du bassin d'Arcachon et qui a parcouru au moins 4 800 hectares, entraînant l'évacuation de plus de 20 000 personnes. L'escalade se poursuit dans la guerre au Moyen-Orient. L'armée iranienne a annoncé avoir frappé au moins 2 drones des installations utilisées par l'armée américaine au Bahreïn et en Jordanie. Des frappes en représailles à une 13e nuit de bombardements américains sur l'Iran. L'Iran qui dit considérer comme cible légitime toute installation au Moyen-Orient mise à disposition de l'armée américaine pour frapper son territoire. En sport du cyclisme, Richard Carapaz a remporté hier la 18e étape du Tour de France. L'Équatorien s'est imposé en solitaire après une étape de 185 km partie de Voiron. Il a devancé le Suisse Mauro Schmidt et l'Américain Matteo Jorgensen. Au classement général, le Slovène Tadej Pogacar conserve le maillot jaune de leader devant Remco Evenepoel, 2e, et le Mexicain Isaac Del Toro, 3e. Place ce vendredi à la 19e étape, au programme 125 km et 5 ascensions au départ de Gap avec une arrivée au sommet de l'Alpe d'Huez. Du côté de la météo, toujours un temps assez variable mais agréable pour nous accompagner ce vendredi. Au programme, une alternance de nuages et de belles éclaircies. Les maxima seront compris entre 20 et 26 degrés. C'est la fin de ce flash. Merci de nous suivre. Très belle matinée.
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Avicii, son dernier titre, Pleurer en dansant. Bienvenue à vous tous et toutes. On est déjà le vendredi 24 juillet. C'est reparti pour Matin FM jusqu'à midi avec tout de suite Benson Boone avec Sugar Sweet, également les Beatles avec Free as a Bird ou encore Dua Lipa avec Break My Heart. Excellente matinée à tous.

dernier single de Camille MB avec Ino Casablanca, c'était Autodéfense. On se replonge en 1985 avec King et Love and Pride. On retrouve également Indochine avec Les Nouveaux Soleils. Il sera temps de jeter après un petit coup d'œil sur votre horoscope signé Serge Ducaille. Puis on aura également dans la programmation Angèle et Justice avec What You Want.

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1: Bonjour à tous. Bélier, tout se débloque enfin. Vous reprenez ce que vous avez mis en pause fin juin. Vous progressez plus librement.
2: Taureau, vous gagnez en liberté, en indépendance. Vos échanges et vos déplacements sont facilités et votre vie sociale s'ouvre davantage.
3: Gémeaux, un remboursement ou une aide financière va vous permettre de remettre vos comptes à flot.
4: À vous de bien gérer maintenant.
5: Cancer, Mercure se montre à nouveau très actif dans votre signe.
6: La communication avec vos proches s'améliore.
7: Lion, vos priorités évoluent.
8: Vous passez à des actions concrètes et mieux ciblées.
9: Vous êtes par conséquent plus efficace.
10: Vierge, une rencontre récente vous inspire et vous pousse déjà à envisager des projets futurs sérieux.
11: À deux, Balance, votre carrière est relancée.
12: Les négociations aboutissent enfin et répondent totalement à vos attentes.
13: Scorpion, même si vous n'aimez pas trop les imprévus, eh bien, aujourd'hui, vous allez les adorer. Alors, accrochez-vous.
14: Sagittaire, un sujet évoqué le mois dernier revient sur le tapis. Et cette fois-ci, vous n'allez pas pouvoir y échapper.
15: Capricorne, de nouvelles positives arrivent après une trop longue période d'attente.
16: Vous pouvez relâcher la pression.
17: Verseau, vos idées sont bien reçues au travail.
18: Il est temps maintenant de les concrétiser pleinement.
19: Vous n'avez pas de temps à perdre.
5: Poisson, vous devez vous affirmer à la maison et poser un cadre clair et structurant, notamment avec vos enfants.
4: Belle journée à tous.
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0: Elle avait représenté la France au concours Eurovision de la chanson en 2000 avec Je n'ai que mon âme. C'était Natacha Saint-Pierre. Alors, à vous annoncer que demain, samedi, il y aura une brocante à Orple-Petit dans la rue de Biamont, ainsi que sur la place Albert-Dupont. Ce sera entre 6h et 17h. Voilà, l'entrée est libre à tout le monde, sauf si vous êtes brocanteur. Cela vous coûtera 10 € pour votre emplacement de 5 mètres sur 3. Réservation au 0473 34 73 18 et tout au long de la journée il y aura bar, fête foraine et petite restauration. Alors, voici Florent Pagny avec Mais où s'en va la vie. On retrouvera également Mentissa avec Les enfants difficiles et puis également Vaya Candios avec Just a friend of mine.
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0: Vous invite à leur fête qui aura lieu demain avec entre autres des visites de la ferme à 14h15 et 16h. Il y aura une ambiance musicale tout au long de la journée, des châteaux gonflables pour les enfants, il y aura bar et puis également un grand barbecue à partir de 18h. Nous, on revient dans quelques instants avec Lady Gaga et Duichi avec Runway. On retrouvera également Laurent Voulzy. On se replongera en 1992 avec Paradoxal System. Tout cela pour arriver au top horaire de 10h.
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Aria dans l'actu musical avec Soirée Mondaine. C'est la deuxième heure de Matin FM. Voici Fantomel et Kathleen avec Dame Ingrrr. On aura également Roxette avec I Wish I Could Fly. Et puis on trouvera également Justin Bieber et Chance the Rapper avec Holly.

0: Sombière avec Home Breaker sur Fréquent. J'espère que vous allez bien. Vous annoncez aussi toujours à l'occasion de la fête des Lignes le dimanche 26 juillet, rassemblement et balade de vieux tracteurs. L'inscription se fait à partir de 8h30. Premier départ à 10h, deuxième départ à 14h. Et voilà, c'est bien sûr offert à tous. Et voilà, ce rassemblement de tracteurs donc à ne pas manquer du côté des Lignes. Si vous êtes fan de vieilles machines, c'est le moment d'aller zioter là-bas. Dans quelques instants, Elimie Deros avec Toi mon toit, et également Albert Kaysem avec OUAYEM. On aura également le dernier soprano avec DJ, puis un grand classique de la chanson française en compagnie de Michel Sardou avec Africa Dieu.
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grands classiques de la chanson française aussi sur votre radio. Florent Pagny, c'était Laissez-nous respirer. On va refermer cette deuxième heure avec Sam Brown et le titre Stop juste derrière. Mickey avec Ça pique un peu quand même. Bonne matinée à tous. Oh.

système. Christophe Willem dans la radio. Voici Son of Legend avec la reprise de Moonlight Shadow. On trouve également Wet Wet Wet avec Julia Says ou encore Bob Sinclair et Omi avec Eye on My Way.

Moving to the Sun, ça s'écartonne bien en ce moment, c'est Ujjal, Imael, Angel et Ultra Daté. Un retour avec un grand classique de 1985 avec les Fan Young's Cannibals avec Johnny Come Home. On retrouve également Essila avec Dancing on the Ice, et également Oshi avec Bonjour Docteur, ou encore Il n'y a pas de honte avec Michel Berger.

0: Alors, très prochainement, il y aura les 4 jours de Longchamp, voilà, la kermesse annuelle qui aura lieu le 31 juillet, 1er, 2 et 3 août. On vous en parlera bien sûr la semaine prochaine, plus en détail par rapport aux festivités qui se dérouleront ce jour-là. Voici Céline Dion avec Bonjour, Pardon, Merci, également Colt avec Esquive, et puis on aura également Cynthia Media avec Tout le bonheur du monde.
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Generation Younglin, c'était Stomp Tour. On se replonge en 1999 pour retrouver Sly avec Flamme. Et on fera même un petit détour en 1983 avec Paul Young, avec Love on the Common People. Et avant de se quitter également,

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l'info de midi. Et moi, je reviendrai avec vous dès lundi matin 9h pour une nouvelle semaine de Matin FM. Allez, excellent appétit, très bon après-midi, d'ores et déjà très bon week-end à tous.

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1: Bonjour, bonjour à tous. Près de 1200 faillites prononcées en juin, c'est ce qu'annonce ce vendredi l'Office belge de statistiques Stadbel. Au total, 1184 entreprises ont mis la clé sous le paillasson. C'est une augmentation de 37,8% par rapport au mois précédent. Les faillites ont augmenté dans toutes les régions du Royaume en juin. L'Horeca est le secteur plus durement touché. Il est suivi par les autres services, le transport et entreposage et l'information et la communication. En juin, le nombre de pertes d'emplois dues aux faillites s'élève à 3124, soit une hausse de 87% par rapport à mai. Ce fait divers, à présent, une personne a été tuée par balle cette nuit à Somzé, dans la commune de Walcourt, en province de Namur. Ce fait aurait un lien avec un accident de la route qui s'est déroulé un peu plus tôt. Le parquet de Namur précise que le dossier est actuellement à l'instruction, sans faire davantage de commentaires à ce stade de l'enquête. La Fédération des entreprises de Belgique déplore les nouveaux droits de douane américains imposés aux produits en provenance de l'Union européenne. Ces nouvelles surtaxes font suite à une enquête américaine dans laquelle les États-Unis affirment que l'Union européenne ne prend pas suffisamment de mesures contre les marchandises produites par le recours au travail forcé. Selon la FEB, les droits de douane généraux supplémentaires combinés aux droits sectoriels existants continuent d'avoir des conséquences négatives pour les entreprises. Malgré tout, la FEB se réjouit que l'Union européenne ne soit soumise qu'à un taux de 10%. À l'étranger, la France a demandé l'activation du mécanisme de protection civile de l'Union européenne, une demande approuvée qui permettra l'envoi des renforts aériens européens pour lutter contre les incendies. La situation reste sous très forte tension face aux incendies qui frappent le pays, en particulier en Gironde. 800 pompiers continuent de lutter contre un feu déclenché mercredi près du bassin d'Arcachon et qui a déjà parcouru 4800 hectares. Il a entraîné l'évacuation préventive de près de 20 000 personnes. Les gardiens de la révolution iranienne disent avoir détruit un centre de données Amazon au Bahreïn, selon la République islamique. Il s'agit de frappes en représailles au bombardement américain sur son territoire. Ni le groupe Amazon, géant de l'e-commerce, ni les autorités de Bahreïn n'ont à ce stade commenté cette frappe. L'Iran dit considérer comme cible légitime toute installation au Moyen-Orient mise à disposition de l'armée américaine pour frapper son territoire. Un mot de sport et du football. Jürgen Klopp, l'ancien entraîneur de Liverpool, nommé à la tête de l'équipe nationale allemande. Sa nomination fait suite au départ de Julian Nagelsmann après l'élimination de la Mannschaft en 16e de finale de la Coupe du Monde. Jürgen Klopp a signé un contrat de 4 ans jusqu'à la prochaine Coupe du Monde. Sa première mission sera de bien figurer en Ligue des Champions. Du côté de la météo, toujours un temps assez variable et assez agréable pour nous accompagner ce vendredi. Au programme, une alternance de nuages et de belles éclaircies. Les maxima seront compris entre 20 et 26 degrés. C'est la fin de ce flash. Merci de nous suivre. Très belle journée.
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0: 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Il est 13h.
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2: Bonjour à toutes, bonjour à tous. Philippe Jacquemotte pour les infos. Une nouvelle marque de voitures chinoise arrive en Belgique et au Luxembourg. Il s'agit de la marque automobile chinoise Chery. Fin 2026, le réseau belge comprendrait une douzaine de concessions partenaires. Ces concessions seront situées autour et dans les principales villes de Belgique, notamment à Bruxelles, à Anvers, à Liège et à Namur. Depuis le lancement de sa stratégie de mondialisation en 2001, Chery s'est imposée comme l'une des marques automobiles chinoises les plus exportées à travers le monde. Près de 20 millions d'automobilistes roulent en Chery, dont 7 millions hors de Chine. Ce qui ne fera pas les affaires de VW. Le bénéfice net de Volkswagen en crise chute d'un tiers au deuxième trimestre. Le résultat net du groupe allemand a atteint 1,54 milliard d'euros, soit une chute de 9,5% à cause de la chute des ventes en Chine. Dans ces conditions, l'entreprise a abaissé sa prévision d'évolution du chiffre d'affaires sur 2026 entre moins 3 et 0% au lieu de 0 à plus 3%. Politique, écolo s'oppose au cumul des mandats entre députés et gouvernants. Zakia Khattabi, l'ex-coprésidente des Verts, dit avoir découvert la possible nomination d'au moins un député bruxellois à la présidence du conseil d'administration d'une institution soumise au contrôle parlementaire. Le rôle d'un parlementaire est de contrôler l'action du gouvernement, pas de participer à leur gouvernance, souligne Madame Khattabi. Comment peut-on être à la fois contrôleur et contrôlé ? Écolo déposera donc une proposition d'ordonnance instaurant cette incompatibilité. En Ukraine, des explosions ont secoué la capitale Kiev ce matin. Les autorités ont émis une alerte aux missiles russes en plein jour, ce qui est rare. Plusieurs explosions importantes ont eu lieu alors que le maire de Kiev, Vitali Klitschko, a exhorté les habitants à s'abriter, ajoutant que les défenses antiaériennes étaient en action. En sport, grosse étape aujourd'hui pour le Tour de France, la 19e entre Gap et l'Alpe d'Huez, la deuxième des trois étapes de montagne consécutives pour cette fin de boucle. L'étape du jour propose un parcours court de 128 km, mais très pentu, avec 3500 mètres de dénivelé. L'arrivée se fera au sommet de l'Alpe d'Huez avec ses 21 virages et ses 13,8 km à 8,1%. Départ dans une heure, arrivée vers 17h40. Et puis football, c'est confirmé. La Fédération allemande de football a nommé Jürgen Klopp, 59 ans, à la tête de la sélection jusqu'en 2030. Un gros calibre pour la Mannschaft. Au cours de ses expériences à Mayence, Dortmund et Liverpool, Klopp a remporté notamment deux titres de champion d'Allemagne, une coupe nationale avec Dortmund, ainsi qu'une Ligue des champions, une Première Ligue et une Coupe du monde des clubs. La première mission de Klopp, sera de bien figurer en Ligue des Nations face aux Pays-Bas, la Serbie et la Grèce, et surtout de faire oublier les trois contre-performances de l'Allemagne en Coupe du monde. On termine par la météo. Le soleil s'impose cet après-midi avec des températures qui oscillent entre 21 degrés en Haute-Fagne et 26 degrés à la côte. Demain, de belles éclaircies en matinée avant le retour des nuages et de quelques ondées. Les températures seront toutefois estivales de 27 à 28 degrés. Bon après-midi et merci de nous écouter.
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0: 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Il est 16h. 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
1: Bon après-midi, Philippe Jacquemotte pour les infos. Diable Rouge, Marc Van Bommel succède à Rudy Garcia au poste de sélectionneur national. L'Union Belge de Football a officialisé la nouvelle. Âgé de 49 ans, Van Bommel a signé un contrat de 2 ans jusqu'au championnat d'Europe de 2028. Ancien joueur international, le Néerlandais a évolué dans plusieurs grands clubs, le PSV Eindhoven, le FC Barcelone, le Bayern Munich et l'AC Milan. Il a également obtenu 79 sélections en équipe nationale néerlandaise où il a inscrit 10 buts. Marc Van Bommel a également disputé la finale de la Coupe du Monde 2010, battue 1-0 par l'Espagne. Comme entraîneur, Van Bommel a été coach du PSV, de Wolfsburg et de l'Antwerp. Le premier match des Diables Rouges sous sa conduite se jouera le 25 septembre en Italie, avant de recevoir la France le 28 septembre au stade Roi Baudouin. Jürgen Klopp lui a signé comme sélectionneur de l'Allemagne jusqu'en 2030. Quant à Pep Guardiola, eh bien, il a décliné la proposition de devenir sélectionneur de l'Italie. Intempéries, couleur café attend des mesures, des assurances avant de se prononcer sur d'éventuelles compensations. Le 27 juin, le festival avait été évacué à cause des orages. Le festival rappelle qu'avec le recul, l'évacuation constituait la seule décision responsable. Couleur café précise que le nombre de demandes de remboursement reste limité, mais qu'elle ne dispose pas des réserves financières nécessaires pour intervenir immédiatement et dépend d'une éventuelle indemnisation de ses assurances. En Espagne, 2 des 3 incendies ayant ravagé 6000 hectares à l'ouest de Madrid ont fusionné. Les feux de San Martín, Valdeiglesias et celui de Villa del Prado ne forment désormais qu'un seul brasier. Au moins 19 000 personnes ont déjà été évacuées ou sont confinées en raison de ce que la présidente de la région qualifie de pire incendie de l'histoire. Au moins 43 maisons ont été détruites et la situation évolue rapidement. Au total, ce sont près de 2 000 pompiers, soldats de l'unité d'urgence de l'armée et agents de la garde civile qui sont mobilisés. Industrie Varta menacée par la faillite, le fabricant de piles allemand a demandé à bénéficier d'une protection contre ses créanciers. Selon une analyse indépendante, Varta aurait besoin à court terme de plusieurs dizaines de millions d'euros. En 2024, l'entreprise avait enregistré une perte de 64,5 millions d'euros. Varta emploie plus de 3 250 personnes, dont la majorité au siège social d'Ellewagen, dans le Land de Bade-Württemberg. Formule 1, Grand Prix de Hongrie, Charles Leclerc le plus rapide des premiers essais libres. Leclerc a devancé le Néerlandais Max Verstappen et son équipier Lewis Hamilton. Le Français Isaac Hadjar est quatrième devant George Russell. L'Italien Kimi Antonelli, le leader du championnat, n'a pas participé à cette séance, laissant le pilote de réserve Frédéric Vesti piloter la seconde Mercedes. Météo, le soleil est bien présent, avec des températures qui oscillent entre 21 degrés en Haute-Fagne et 26 degrés à la côte. Demain, de belles éclaircies en matinée avant le retour des nuages et de quelques ondées possibles. Les températures seront toutefois chaudes avec 27 degrés. Merci de nous écouter, bon après-midi en notre compagnie.
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Amir avec Sommet ce samedi 25 juillet au Champ de Foire des Gueuzés. Il y aura le beau vélo de Ravel. Si vous voulez plus de renseignements, vous pouvez aller voir sur le site de la commune des Gueuzés. À W, nous accompagne avec We All Need Love également Manon Lisa, le petit pêcheur.

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Nous étions en 2001 avec Alcazar, Sexual Guarantee, Glass Animals. C'est la suite avec Your Love. Nous aurons également Sienna Spyro avec Material Lover, ainsi que Charlie Puth avec Done For Me. Excellent après-midi sur Fréquence Aiguësée. Vous nous écoutez via le 104.9.

Nous étions en 1987 avec Belinda Carlisle, Heaven is a place on earth. Le dimanche 9 août dès 8h à Tavier, il y aura une marche adeps. Le départ se fera au terrain de football. La suite, Mylène Farmer, Comme j'ai mal. Nous écouterons également Joseph Kamel, Crash.

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Teddy Swims avec Mr. Know It All. Là, on arrive tout doucement au top des 17h pour nous accompagner jusque-là. Nous aurons Axel Red, Signe ton nom. Nous aurons également Baby Rexha et Faceless avec New Religion.

Nous étions en compagnie de Kenji Girac, Habibi, le labyrinthe de Anu, qui se déroule en ce moment jusqu'au 30 août de 10h à 18h. L'aventure grandeur nature. Il y a également petit train, concert, nocturne, guinguette, jeu de recherche dans le labyrinthe. Pour plus d'infos, eh bien, vous pouvez aller sur leur page Facebook. Tout de suite, Gusto avec Disco's Revenge. Et puis nous aurons Maggie à la casse.

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Suprême, interprété bien sûr par Robbie Williams. Sam Smith, c'est la suite du programme avec Diamonds. Nous aurons également Olivia Rodrigo avec The Cure, ainsi que Offenbach. Partie, excellente soirée sur Fréquence Aiguisée.

Ava Max avec son titre Don't Click Play. Si votre PC n'est pas éligible à Windows 11, eh bien le PN de Ramilly organise ce 29 juillet à 13h30 une démonstration de l'utilisation de Linux en lieu et place de Microsoft Windows. Ça se déroulera rue du Wayou numéro 4 à Ramilly. Pour plus de renseignements, vous pouvez envoyer un mail à epn.perouet.ramilly@gmail.com. On poursuit avec Bruno Mars, On My Soul, également Michael Jackson, Billie Jean.

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Self-Aware, c'était Temper City. Il y aura une brocante ce samedi 25 juillet de 6h à 17h à Orpe-le-Petit, place Albert-Dupont, rue de Biamont et Grande Ferme. Pour plus d'infos, le 0400 73 34 73 18. Il y aura également des courses de canards l'après-midi, bar, fête foraine et petite restauration. Tout de suite, Delta Héréditaire. Ensuite, ce sera Gordo et Régnier Zonneveld avec Loco Loco.

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1: Bonsoir, Philippe Jacquemotte pour la synthèse de l'actualité. Tour de France, c'est Pogacar qui remporte la 19e étape au sommet de l'Alpe d'Huez. Avec ses 21 virages et ses 13,8 km à 8,1%. Une arrivée en solitaire devant Martinez et Carapaz qu'il a décroché à 1 km de l'arrivée du sommet de ce col hors catégorie. Evenepoel termine 6e et renforce sa 2e place au général. Marc Van Bommel est le nouveau coach des Diables Rouges. Le Néerlandais a signé jusqu'à l'Euro 2028. C'est un immense honneur de devenir entraîneur de la Belgique, a déclaré le Néerlandais. La Belgique dispose de joueurs exceptionnels et d'un potentiel énorme. Nous voulons rivaliser avec les meilleurs. Ancien international, le Néerlandais a évolué au PSV Eindhoven, à Barcelone, au Bayern Munich et à l'AC Milan. Il a également obtenu 79 sélections en équipe nationale. Comme entraîneur, Van Bommel a été coach du PSV, de Wolfsburg et de l'Antwerp. Le premier match des Diables Rouges sous la conduite de Marc Van Bommel se jouera le 25 septembre en Italie, avant de recevoir la France le 28 septembre au stade Roi Baudouin. La France et l'Espagne en proie à d'intenses feux de forêt. En Espagne, 2 des 3 incendies ayant ravagé 6 000 hectares à l'ouest de Madrid ont fusionné et ne forment désormais plus qu'un seul brasier. Au moins 19 000 personnes ont été évacuées et 43 maisons ont été détruites. En France, en Gironde, ce sont 44 000 personnes qui ont été évacuées dans la presqu'île du Cap Ferret, où 10 000 hectares ont déjà été dévorés par les flammes. Même drame à Biscarros, où 105 habitations et bâtiments ont été touchés par les flammes. L'Europe a envoyé 3 avions bombardiers d'eau en France, plus 3 hélicoptères. 4 Canadairs ont également été envoyés en Espagne. Côté belge, environ 374 Belges actuellement présents sur la presqu'île de Cap Ferret. Le ministère des Affaires étrangères signale que 100 voyageurs et 3760 Belges sont recensés dans la région de Madrid. La foire agricole de Libramont a ouvert ses portes, une foire qui en est à sa 90e édition et qui veut s'adresser aux jeunes générations. Le thème choisi pour cette année est « Cultive ton flow » et s'adresse tout particulièrement à la jeunesse. À vous, les jeunes, je veux dire oser, a déclaré le président de la foire, Jean-François Pierrard. Grève des pompiers bruxellois, une nouvelle réunion entre le ministre-président Boris Dilliès et les syndicats cet après-midi. Boris Dilliès et le Front commun syndical des pompiers se sont réunis depuis 16 heures afin de trouver une issue à l'impasse. Les pompiers bruxellois sont en grève depuis mardi afin de dénoncer le manque structurel de personnel au sein du SIAMU. Hier, Boris Dilliès a proposé 10 millions d'investissements et 132 recrutements, mais les syndicats ont refusé de lever le mouvement tant qu'un accord ferme n'a pas été conclu. Météo, il fera beau demain malgré quelques nuages. Le mercure grimpera jusqu'à 24 degrés en Ardennes et 28 degrés en Basse et Moyenne Belgique. Dimanche, au retour de la pluie à partir de l'ouest, des averses seront possibles tout au long de la journée avant le retour des éclaircies par le littoral. Les températures s'étaleront de 19 à 24 degrés. Merci de nous écouter et bonne fin de journée en notre compagnie.
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Nous écoutions Maëlle. Toutes les machines ont un cœur. Hénine sera en fête dans la commune d'Orbejauche ce samedi 25 juillet et dimanche 26 juillet. Au programme de 14h à 16h, visite de la ferme qui se trouve rue du Grand Rau. À 18h, il y aura un grand barbecue de viande, alternative végétarienne, apéro inclus et dessert au prix de 20€ pour les adultes ou 12€ pour les enfants. Et il y aura le dimanche rassemblement et balade de vieux tracteurs. Inscription à partir de 8h30. Premier départ à 10h, le second à 14h. Possibilité de se restaurer à midi. Pour plus d'infos, le 0497 06 02 82. On poursuit avec Offspring, Why Don't You Get a Job? Et également Tove Lo avec Stromae des fleurs.

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I'm Like a Bird. C'était Nelly Furtado. Dans la suite du programme, nous aurons Mabel avec Boyfriend. Nous aurons Another et 54 Ultra Talk to You. Ainsi que Armand Van Helden, Wings. Excellente soirée sur Fréquence Aiguë.

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Rory avec son dernier titre, Plus Jamais. Dans quelques minutes, vous retrouverez Eric Coulet avec Platine Collector, le mix. Dès 20h, ce sera Dance Sensation avec Steph. 21h, mix de DJ Raph. Et 22h, 100% mix jusque minuit. On termine avec Slater, Dance, également Vaya con Dios, What's a Woman. Je vous souhaite une excellente soirée, un excellent week-end. Et on se retrouvera mercredi prochain dès 16h. Au revoir tout le monde.

Après le succès de Full Moon Fever, sorti en 1989 et pour lequel Tom Petty s'est associé au leader d'Electric Light Orchestra, Jeff Lynne, ils remettent ça 2 ans plus tard avec un second opus qui s'appelle cette fois-ci Into the Great Wide Open, et une fois encore carton plein grâce à Learning to Fly. Et bien voilà, c'est reparti pour une nouvelle session de Platine Collector avec aujourd'hui notamment le groupe Toto, Don Henley ou bien encore les Simple Minds, et tout de suite David Bowie, millésime 1984 avec Blue Jean.

remarquable reprise d'un titre produit à l'origine par le groupe de rock canadien The Guess Who, cette American Woman, réenregistrée en 1999 par Lenny Kravitz pour la bande originale du second opus des aventures d'Austin Powers au cinéma. Un titre publié initialement en single, puis inclus dans la réédition de l'album Five de l'artiste.

une démarche fort intéressante du groupe Toto l'année 1998, puisqu'il décide de publier une nouvelle compilation sur laquelle figurent notamment quelques chansons enregistrées par le passé, mais jamais sélectionnées pour figurer sur un album studio, et parmi celles-ci, le flamboyant Going Home.

originaire de San Francisco en Californie avec ce titre Abracadabra qui accédera au statut très convoité de classic rock et squattera la première place des classements américains pendant 2 semaines l'année 1982.

Batteur et chanteur des Eagles jusqu'à leur première dissolution en 1980, il s'appelle Don Henley et décide de logiquement à l'époque de se lancer dans une carrière solo avec un premier album intitulé I Can't Stand Still qui ne rencontrera qu'un succès modéré, même si certains titres s'en sortent plutôt bien, et c'est le cas notamment de Dirty Laundry.

artiste certifié disque d'or aux États-Unis avec plus de 500 000 exemplaires écoulés et un single au succès phénoménal, Living After Midnight, qui parle de l'esprit rebelle des années 80 et compte parmi les succès les plus populaires du groupe.

C'est en 2013 que les Simple Minds font un petit retour sur leurs 35 ans de carrière en publiant un best-of intitulé Celebrate, sur lequel les fans peuvent retrouver leurs plus gros hits. Mais pour l'occasion, ils ont aussi enregistré deux titres inédits, dont Broken Glass Park, bénéficiant d'un clip vidéo fédérateur et regroupant les meilleurs souvenirs du groupe.

d'absence avec l'album Get Ready et c'est une réussite saluée par la critique et le public avec un premier single intitulé Crystal. Voilà, c'est fini pour aujourd'hui. Retour de Platine Collector très prochainement pour se quitter. Focus sur l'année 2005 avec un gros hit.

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1: Hello tout le monde, ravi de vous retrouver chaque semaine, c'est le son qui vous fait bouger Dance Sound Session. Une heure complète de mix, des nouveautés, des versions exclues et pas mal de surprises encore une fois à vous partager avec dans les prochaines minutes Teddy Swims, Mr. Know It All. On écoutera le remix de Jennifer Lopez et David Guetta, Save Me Tonight. Je vous ai mis de côté Tame Impala, le hit de Dracula. Dans un instant c'est Faithless et Bebe Rexha, New Religion. Et on démarre avec Bruno Mars, I Just Might.

Can't Wait, Dance on Session avec Bob Sinclair et la voix de Kissa. On reste dans le bon tempo avec dans un instant Teddy Swims, Mr. Know It All, il y aura Son of Legends, San Francisco. Je vous ai préparé le remix de Temi Impala avec Dracula. Et là on adore, c'est la version complètement exclue pour Dance on Session. Jenny

Caliente de Topic dans Dance On Session avec la chanteuse Becky G. Sorry Papi, ça reprend le thème de Rodolfo et Topica. Bien calé sur le bon tempo, on continue avec dans un instant Another featuring 54 Ultra, Talk To You. Il y aura Bad Bunny, Nueva Yol pour faire monter encore un peu plus la température. Je vous ai

le King of the Pop sur les platines de Dance Sensation, Michael Jackson. Le remix de Don't Stop Till You Get Enough, c'est retravaillé par Funk Joy. Avenir, Justice et Angèle, What You Want. Et puis Raph Marchesini avec Dance and the Lambada. Mais là, c'est Alex Warren.

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